Ce ne sont pas les valeurs de l'Europe du 21e siècle. Nous proposons de bâtir ensemble un partenariat centré sur les relations humaines, un espace de paix et de prospérité pour nos populations, un espace géostratégique.

Bonjour, bonjour chers auditeurs, nous sommes sur les antennes des radios centrales d'Anvers avec émission Sangonini qui parle le sujet des informations en la République démocratique du Congo pour SMPD, informer tous les Congolais qui sont au diaspora. 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

0: Bonjour, bonjour, chers auditeurs. Nous allons passer maintenant à nos informations de la République démocratique du Congo. 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Bon, agent ana bazali payeté, ils ont la raison ebele. Donc, infiltration et salamaki makasi. Donc, Kalev, Boyebi, Aner, Azalaki dirigé na Kalev, Kalev Oyo, Azalaki bras droit, l'intouchable ya Kabila na Kagame. Alors, tout Azalaki pina ba agent mingi ou bazalaki ba infiltré na Kati. 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
1: sous Joseph Kabila la mer était un instrument oyo Kabila bandaki ko utilisé ensemble avec Kalev et les autres pour arrêter les gens, pour traquer l'opposition, pour fragiliser l'opposition et surtout torturer tout celui qui devrait se présenter comme obstacle, il y a régime, il y a Joseph Kabila. Sous la mer, nous avons des témoignages du genre, on a torturé Batouba Soumba Makila, on a torturé Batouba Sanza Makila, Beta Batouba Bimakuna, Maboko yako beba, makolo yako beba, misusu ba tikala ben film, misusu ba koma pulo yako sala ba AVC, misusu ba zala ka torture na lolenge moko yako sakanati. Sous Kabila, on nous a dit, certaines femmes étaient même violées là-bas, même certains hommes, ba komisa ba ngo ba pédé, et koma makambo ya mabe makasi. Ça c'est sous Kabila. Et le président Tshisekedi a dit, il faut humaniser les services de renseignement. Et parmi les services de renseignement dans notre pays, ANR fait partie. Bisika Batoubali Kotanga et Trois Zoulou, on a déjà Bisika au direction générale et Ali. Alors, Bakonzia ANR, Bazu décision. Balobi, il faut assainir ANR. L'assainissement commence par l'identification de tout agent y a service de renseignement. Qui est agent et qui ne l'est pas? Puisque sous Kabila, il y a eu même des Rwandais qui travaillaient dans le cadre d'Aner Nabiso, dans le cadre d'infiltration, dans le cadre d'espionnage. Il y a eu également des faux agents. Oyo ba créer ba biloko moko parallèle pour déstabiliser ses services et créer un autre réseau incontrôlé capable de tuer, de massacrer, de faire tout le mal au nom ya ANR, mais zo ka baza ba tuer ANR te. Bakonzi oyo baza na likolo lelo na ANR. Ils ont lancé une opération identification de tout agent. Qui est agent? Nani anomayo na katia aner okota ndenge
0: je crois que l'ère président Félix Tshisekedi nini pouvoir je crois que Kalev na ebite sokazali soki pe akima ndenge baba ke abima voilà service ezaki ko imprimande ba peuple congolais de façon que ba se révolté te devant Kagame devant nani Kabila. 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wana pona ko maintenir peuple congolais na kobanga pona peuple congolais azala azala na na assez révolté té donc aner ezala ki institution moko ya sécurité mais ayiko faire peur na batu so bakanyu na 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je ne sais pas place azali voilà ba élément oyo ezako imprimané peuple congolais au nani kabila bachaki na place pona peuple congolais azala ya kobanga makasi azala ninote. On va passer na problème oyo ya 4e république ozali changement à constitution oyo batubi ba telemeliango. Alors quand on change les constitutions to koba na 4e république, surtout comme na 4e république na bandi makamunyoso ebandeli à zéro. Donc, ce qui Kabila Zalaki n'a pas président capable à quoi composer une candidature. Donc, Boutos Oyo, parce qu'on a toujours ici ma candidature nous sommes à zéro. Donc, Félix a sous la capacité à composer sous candidature nous sommes. Alors, na Olukana tia fiché Oyo Boyoka, ba déclaration il y a Germaine Kambika Oyo Asali à Pessi ba. Banini naye ezalaki très urgent pour nanino urgence naye a expliqué 4 ans plus pourquoi on va changer la constitution pour nanini bazali ko se battre voilà to chef fichier oyo.
1: Vous étiez contre le glissement de Kabila, ça c'est pas les mêmes enjeux, ça n'avait rien à voir. Mais on sentait tout un peuple debout pour dire stop. Mais là, au regard des actions que j'ai vues sur le terrain, à travers votre pari de la légitimité populaire, malheureusement, le constat que je fais, c'est vraiment zéro. Pour une ville de presque 20 millions d'habitants, lorsque vous appelez à une action, la dernière fois, où vous vous retrouvez, je vais être gentil, au bas mot 5 000, je suis désolé de dire que si c'est ça, parler au nom du peuple, vous savez au nom du peuple.
0: Je crois même Bazalaki 5 000 était. Donc Bazalaki n'a pas moins de 5 000. Ça c'est une façon de couper ça pour moi, Valère Moroboué. Mais Bazalaki moins de 5 000, Bazalaki n'a pas moins belé était. Bon monaki kanani, c'est sang à ça qui marche. Bazalaki sur 14, sur 15, sur 20, sur qui va dépasser 100. Voilà Nino. Quand on parle ya nini ya marche ou ba télémaki ou ba tout ba bimaki c'est 4 ba monaki à l'époque à Kabila c'était tout le monde qui se mettait debout, tout le monde population abakino. Mais les gens là qui dit qui parlent n'a pas ya peuple to moni peuple moro abimité to monika abakuluna na bato mususu batu ba c'est 4 ba sombaki ba pesa ki banini. 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Peuple a pas si bon mandaté parce que il parle du bon peuple mais peuple a pas si bon mandaté, ce sont des aventuriers. 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
1: Beaucoup de hommes politiques ont fait tout et n'importe quoi. Ça c'est la première chose. La deuxième chose, maître a dit, je veux pas aller plus loin ce que maître a dit sur le plan juridique. Mais par contre, quand moi a dit quelque chose, je pense que je saisis. Vous n'allez pas et c'est là où il faut comprendre l'intérêt des sachants, pour excuser l'expression de mon frère, des sachants comme moi, à la fois analyste politique et acteur politique. J'ai toujours dit, j'ai une phrase, la RDC est notre allié naturel, historique, géopolitique et géostratégique privilégié. Le politique pense que le bassin du Congo, le leadership mondial se joue dans le bassin du Congo. C'est pas pour rien que cette bataille se joue entre d'un côté la Chine et de l'autre côté les États-Unis. Diable. Et c'est là où j'interpelle. Il y a un monsieur pour dire Germain Kabinga et l'ECC, Germain Kabinga, qui ont pour moi la lecture la plus intéressante. Qu'est-ce qu'ils disent? Ils disent, mais vous n'allez pas demander à un peuple, à un État aussi, avec un potentiel aussi grand, qui est l'espoir de tout un continent, sinon de toute une sous-région, de ne pas réfléchir sur la loi fondamentale, si, comme tu l'as dit, et je suis d'accord avec toi, la Troisième République, elle est morte de sa belle mort, parce que la Troisième République a été incarnée par la FDL et Joseph Kabila dans ces 10 dernières années. Et cette Troisième République, ce n'est pas moi qui le dis, a
2: a démontré que cette troisième république de Kabila a été vassalisée par le Rwanda. Et je constate que mes amis de l'opposition...
0: Quand on dit vassalisé par le Rwanda, donc Ezali, 4e République, celui qui dirigeait Congo na période wana, Ezali ki Kabila te, c'était le Rwanda. Parce que tout le monde mouzi to abimi, tout le monde batubele babimi, qui va savoir que nous reposer candidature, qu'on peut sa rapport et pas à Kagame chaque mois. Donc, il y avait encore une histoire, il y a coupé ça à chaque fois, ce qui n'a fait qu'à 30, 60 millions, ce qui n'a chaque fin du mois, na Rwanda. Voilà ma situation, Oyo, il y a 3e République, il y a un début de zotin d'abisso, tout changer constitution, tout à l'heure, ma vérité, Oyo, et Zanakati. Parce que 3e République, qui République Moro dirigeait la Rwanda. Kabila était là comme un gouverneur, un simple gouverneur qui disait absolument rien. Sur le plan international, c'est le Rwanda qui représentait les Congo. C'est le Rwanda qui parlait de la part des Congo. Or, c'est impossible. Un pays comme le Rwanda a parlé. Ce qui montre déjà que les pays étaient déjà sous tutelle y a Rwanda. Donc, Kabila, Kagame, il dirigeait et le Rwanda et la République démocratique du Congo. Kabila ne faisait absolument rien. Continuons tout cas, situation n'est pas évoluée. Bandekola.
2: Je n'ai pas entendu un mot aussi dur qu'on entend par les Congolais. De Kigali et de Kagame, jamais, je n'ai pas entendu. Quand je vous entendais, Nyamura Ngabo, je vous ai envoyé la vidéo tout à l'heure, là, dans l'autre truc. Qui dit quoi? Il dit, mais Joseph Kabila, là, on l'a vu comment il est arrivé, on a fait un petit soldat, il est devenu général 2 mois après. C'est les images, hein? Ils le disent.
0: Vous vous rendez compte? Bamoni Kabila, Nyangoura, le nom il est un peu difficile quoi, de la parler parce qu'ils ont un combo moro ya Rwandais, donc vocabulaire mango, absolu linguistique anglais, ils allaient habituer la bagoté. Bozomona Ayaki, un simple soldat, on lui a fait général dans 2 mois. Un général ne peut pas faire un général en 2 mois. Voilà ma situation. Oyo, Zako, le Karakata, la République démocratique du Congo. Oyo, le Congolais, Zako, Sibir. Bolanda, général Kabiga, Nengi Azali.
2: Quand vous entendez Alain Otundu. Otundu. C'est ça, Otundu?
3: C'est Otundu. C'est pour cela que je vous dis que vous ne connaissez pas l'histoire.
2: Il a été avec Kabila que malheureusement, tout ce qui se décidait, c'était. À Kigali. C'est pas moi qui le dis, c'est Alain. Chez Okitundu, a dit un kabiliste qui dit la même chose que, mais à la rigueur, cette constitution-là, mais c'est une constitution qui a été quasiment gérée
4: mais,
2: par.
4: Mon doigt,
2: je finis. Plus loin. Il dit nous avons été entubés par Kabila. Lorsque vous entendez tous ces gens-là, j'estime, je conclue en disant, j'estime que l'intelligence voudrait que, comme tu as commencé à y réfléchir à un moment depuis pas mal de temps, qu'on réfléchisse une 4e République, maintenant, c'est là où je rejoins Germain Kabinga et le CC de se dire, il faut trouver une espèce de consensus
5: national
2: pour comment aller de la 3e à la 4e République et au regard de la situation, de l'enjeu actuel qui est l'agression. Ça veut dire que privilégier la contradiction principale. Mettre un fer échec à l'agression.
0: Voilà ce qui était la réalité de la République démocratique du Congo durant les 18 ans où Tuzalaki Liboso et Kabila. Donc les Congo n'étaient pas les Congo, étaient dirigés par Kagame. Alors quand la constitution était taillée sur mesure ya Kabila, parce que Ezalaki, pour nous comme président, Batiaka Ajumoko un peu plus avancé, mais comme Kabila était là, Bakiti Saka Ajouana a 30 ans. Na 30 ans parce que Kabila faisait déjà 30 ans. Voilà ce que la constitution du Congo était. Voilà ce que on a fait du Congo, c'est que on a travaillé du Congo avec l'aide ya ba puissance internationale, ba communauté internationale, bazalaki ko piller République démocratique du Congo. On disait que tout d'abord, il y a une chose que les gens ignorent dans cette histoire là parce que les seuls pays où batuba koufi plus de 20 millions ya nini, donc ils allaient au Congo. Les seuls pays au Batoua Koufi, 20 millions, ils en ont Congo. Les Congolais ne se rendent pas compte de la situation. Les hommes politiciens vont se rendre compte. Peuple wana koufi na niveau mo ko sakanate. Donc moi je crois que la situation est en la République démocratique du Congo. Bande konanga il faut tout aller en haut na loupe. Docteur Bailo Koni Tokoleka. Mais conséquence des Ali, Rwanda peut, je crois que Rwanda, bah, américain peut bazo préparer, remplacer ya Kagame. 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Les Américains, bah, Luka Kabilo, quoi, na pour d'arrosa nini, na banzi, Kagame a commis na souka, mais Bolanda, situation Oyo. Où est-ce que les Kassiko et Bolanda préparation à ba Rwandais, y a ba américain n'ing basali.
4: 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Thank you.
0: Je crois que les Américains m'ont préparé remplacer ya Kagame ROC. Ils ont Nino Basali, bah Boyoki communiqué na Bango Basali, bah comme Koloba. Mais quand j'ai mené un peu l'enquête, Mutuo Bazolinga va remplacer na Kigali. Azali na connaissance ya président Tshisekedi, Azali presque bah ebani na ye. Donc ça, ce sont les Américains qui font ça. Boyebi bah toi na Bazalaka Ndengini, puis Bazalaka Ndengini. Et puis Kagame a s'entêté qui liboso ya Trump. Je crois que yangonde Mutu. Et créer les moins problèmes bouquets. Donc je crois que situation il y a Rwanda na banzi toujours qu'il n'est pas souka ya Rwanda toujours ce qu'il n'est pas souka ya Kagame, mais avec les sanctions au basala qui ba uti ko bimisa siko ya ba minerai ya ba oro ou Rwanda et ba sanctionner sous cette wana. 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
5: 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Deli se sanga kokaki koloba kabunda kokaki koloba parce que bango bazalaki na meeting olenga koi zalaki te bien qu'il soit représenté par parti politique la FONIS, à peine on a vu 7 à 8 personnes. Mais lui-même n'était pas sur place. Piqué par quel moustique Akamati, tweet na ye, oh ya wangani kuna. 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A komi kuna français, komi on ga yete, tout ça. Pour ma question, za la ki simple, komon onani, maman onani, oh lengankoy. Le bilan provisoire de la manifestation contre le changement de la constitution à Kinshasa fait état de 10 morts, 15 disparus, 125 blessés graves. Le pouvoir bascule, Wanande a commis français. Bascule dans la tyrannie extrême et l'étendard sanglant est levé mais le peuple gagne toujours. Français, on est là. Si on a bien dit, on a bien dit, on a raison. Parce que le ministre de la justice, Ngefa, a une décision, a dit, opposition a raison, a dit que ma policier va exagérer, va utiliser arme létale. C'est une probabilité. On ne confirme pas, on ne rejette pas en bloc. Donc, tout ça, là, une enquête pour rétablir les responsabilités. Et ça, moi, j'ai aimé. Pour la première fois dans l'histoire, le ministre de la Justice, Bafongoli, enquête suite à une marche ou bien une activité de l'opposition, si vous voulez, mesdames et messieurs. Parce que Zalaki Meeting, ce n'était pas une marche. Et ce que vous avez dit, c'est que vous avez dit, vous avez dit, Ce qu'on l'a dit, c'est qu'il a démontré qu'il y a 10 morts, na 15 disparus, et qu'il y a une identité. Français comme Moulay, les lois sont zonga. Mais la question est celle de savoir est-ce qu'il va s'en sortir. Pour eux, il y a une politisation, il y a un tribalisme. Il y a une bande de Makamolo qui est basée au Congo. Il y a une tyrannie, il y a une dictature. Il y a une Makamolo qui est basée au Congo. Il y a une bande pour Fayou, il y a une bande qui est basée Kabunda Zalaki a lobi loko la yote. C'est ça na Zalaki a lobi loko la yote. Yo mona ki a un spectacle. Si on a lobi loba, mais ma batela kokoma. 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J'avais répondu. Toi aussi tu as répondu. Le loba bengi yo. Continuez ko démontrer di. Le loba senga ko yon a liste complète. Ya identité ya batouango. Dis na ba hôpital place ma roba Zalaki. Tu vas aider l'État pour qu'on organise ba obsèque ou l'engankoui. Peut-être ozo se trompe bata. Oza li sou l'engankoui ya 20 ans, 30 ans. Le loba kambo change frère. Ma pèse à une structure, moi, étant pour la réalité, c'est que c'est Koufanango. Et ça, là, il y a une histoire montée de toutes pièces politiques.
0: 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Moi je comprends bien, je connais olengankoi. Il y a un certain moment na 2015 j'ai fait beaucoup aussi des émissions avec olengankoi tous ça une émission et belé. Alors olengankoi, je crois que il commet une erreur grave à kanisinde ki tous en époque à Kabila n'époque anine. Non, tous en époque démocratie et zova na maleme maleme na kati République démocratique du Congo. Donc soko sali likambo ezalati bo bimbolo bo voilà ezali tribalisme ezali ba yininga ibo na boye. Non, c'est la justice qui fait son travail. Donc eza makambo o ezoli kana kati ya République démocratique du Congo na banzi problème wana eza problème moko très sérieux olingankoi. Ah si, il faut justifier makambo o alobaki, il faut aloba makambo eza parce que alobi que tu toi ezali ati soki ba pirata ki yango preve kozala ki ba pirata ki yango nani tu ba pesi exemple ya moleka awana nani Muzito ba bimisi ayi bango ba fausse information nani la femme nani Wivin Moleka alobi non ngai na sali déclaration anati ba talpi na ba tuti nisalité. Voilà ce que qu'on peut faire. Ben olingako y croit que akoki kokosa ba tso ba pirater nino. On sait comment ba pirater ki nino oyé ba nimba pirater parce que j'ai été aussi victime ya pirate ya piratage ya ni nanga ya Facebook à un certain moment na ba 2000 parce que que j'étais vraiment très actif dans la Facebook, j'ai parlé avec quoi Batouya Kamere, Batouya Kamere, ma pirataka ngai. Et j'ai subi beaucoup méfiance, ma kamoumine et salamaka. J'ai perdu beaucoup Batouya Kamere à cette époque-là dans Facebook. Voilà la situation où il y a la République démocratique du Congo. Alors, tu as affiché dans la Nini, il y a Abbé Chole, il y a Alobi. Il y a un discours de Abbé Chole, et puis tu as dit que Abbé Chole, l'Église catholique, ezali a mandaté na nini pona baba na kulobela pona peuple bazali ko représenter peuple bazako soki bazalo ba makambo église catholique ça va église catholique mais bazali ba représenter ya peuple té ils n'ont rien à voir même pape l'avait dit pape na bango ko tina bango alobela ki bango batika makambo wana mais ces gens là ba chole na nani ces gens là moi je crois qu'ils sont plus satan que satan lui-même bazali ko zwa ba responsabilité o ezé ya bango té. Tout le monde a dit que après sortir, il y a eu un sitting de Boswanino. Mais pendant que nous continuons, tout le monde a dit que nous avons dit que nous.
6: Certains tenants du changement de la constitution du 18 février 2006 ne cachent plus leur principale motivation qui est d'offrir un autre cycle de mandat à l'actuel président de la République. Ce qui serait une rupture du pacte républicain qui est un compromis politique historique chèrement acquis après toutes les crises connues dans le pays depuis l'indépendance. En effet, une des conséquences de la loi fixant les conditions d'organisation du référendum voté sous prétexte de combler un vide juridique serait de rendre possible un référendum qui permettrait de toucher en violation de l'ordre constitutionnel aux matières intangibles déjà verrouillées par l'article 220. Et pourtant, cet article représente un véritable rempart contre la dictature et la privatisation de l'État. Du danger du changement de la Constitution. Nous pensons, quant à nous, que tout passage en force dans cette direction comporte des risques énormes dont la balkanisation du pays, dans un contexte où les rivalités politiques.
0: Chole, il commet une erreur grave. Il parle de la balkanisation du pays. Je vais vous expliquer quelque chose et il a déjà

0: territoire Nabiso. Parce que tout ce que Rwanda fait, il fait ça en fonction de la construction Nabiso. Ayebi na kata construction Nabiso, ce qui a telmi makasi, construction Nabiso est concédé 300 km na Rwanda. Et puis Azali qui a déclaré ba zone wana. Voilà, Makamoucho Lazakoloba. C'est un menteur, un grand menteur. Son père, il ne parle pas de Dieu, lui parle de Satan. Tout continue.
1: Revêtent des connotations ethniques et tribales, le déclenchement d'une autre guerre civile est à redouter. De tout ce qui précède, après un profond discernement, nous ne voyons ni la nécessité, ni l'urgence, ni l'opportunité du changement de la Constitution. La priorité aujourd'hui en RD Congo, c'est la paix, le bien-être social du peuple congolais, l'unité et la cohésion nationale.
0: 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Mais tout continue.
2: Wane Zali Église Té. 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Lorsque Nchole Azako divisé Bana Nanzambe, l'église et l'église catholique. Parce que l'église catholique est divisée maintenant. Ichole Zouate qui est Tshisekedi d'Azali Kabila. Ce qui a monné là qui Kabila, c'est parce que Kabila a la qui n'a pas tout nassima na été. Tshisekedi l'élo Azali Chouchou ya Bakongoman. Et l'élo, Oyonyo soit Ichole Azako Sala, il va assumer la conséquence. Parce que pas na bango.
3: Ils
2: ont pas menacé. Tant que bango basa commence, au moins les problèmes sont gagnés. Quand bango tant que baso menacé, là ils ont la menace. Mais tant que biso toujours là bas, où ils ont la menace. Est-ce que Nchole aligné à ta disabiso constitution au Kabila ça na bambororo? Que biso tu as quoi accepté ango?
3: Constitution, des salaires qui est félicité après
2: la constitution Oyo.
3: Premier mandat, deuxième mandat,
2: constitution Oyo.
3: La même constitution
2: 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Constitution, on y était pas y a bateau y a bauta qui baguette, bakéi basang, bateau y bakéi, bakéi basangani lisangana bangou y a bateau abitumba, babi miseli biso constitution. 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
3: Mais c'est la même constitution.
2: Bateau tout.
3: Mais c'est la même constitution.
2: Mais
3: c'est pas la même constitution.
2: Constitution non, mona na mukli té kala identique.
3: Parler peut-être
2: de la loi ce qui est au pays, même en France, au coup de la constitution 5 fois, par contre, la 5e République. N'est-ce pas? Quand la constitution Kabila a perçu son abambororo, il faut accepter un mot. Je pense que c'est non. Pourquoi l'église catholique? Tant la zone va qu'il y.
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2: 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Mais quand Kabango va te église, Balobi, biso te quoi appuyer opposition. Il y a quoi? Biso te retirer au bateau, biso, et Bango va te renforcer opposition pour renverser le pouvoir de Tshisekedi.
3: Mais
2: est-ce que nous

0: sommes,
1: ça vous dérange le fait que
0: est-ce que nous sommes dans un état de militaro-caporaliste? Oui, bango bakolo banabisha lulu ebiso zongi sa men. Non.
1: Pas question.
0: Mutumo kote a kozo a souveraineté ya peuple. 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C'est quoi azali na douane? Azali na pouvoir anini ya kolobone ya population. Il a quel pouvoir? C'est parce que la souveraineté, na kati article 5 ya constitution, souveraineté appartient au peuple. Et Senko a quel droit? Ya kozo a monopole ya kolobake, ngayi na zo benga bino peuple. Lorsque vous êtes dans une église catholique, nous sommes représentés à la population, nous sommes dans un état laïque. Et pourquoi l'ingi abima liboso et na makambunyo sona Congo awa? Et ça a toujours 5 ans, mutation qui s'est rembourgée na biso na sima.
1: C'est quoi à participer à la loi à Lumumba.
0: C'est un quoi participant à la loi à Mobutu. C'est un quoi participant à la loi à Laurent Désiré Kabila. C'est un quoi participant même à Joseph Kabila. Aïe, sous quoi participer, Jusou? Non, je dis ceci.
1: Merci beaucoup.
0: Pardon à chuter.
1: Oui.
0: Je pense que c'est un coup. Azali na monopole de yako représenter peuple. Nous, nous sommes dans un état unitaire.
1: Merci.
0: Nous sommes le chef autobengi président de la République. Et c'est un peu à se conformer na nenge ba église nyonso azali. Sinon, tukokata bakoro tout au état. Asignana Senko, mutuna mutu aki, poto signa bakoro na Senko.
1: Merci, vous avez l'église catholique. Avec l'église catholique.
2: 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Mais le Senko n'est pas là, même l'église catholique ba tuming ba sango ming bazan ba problème sérieux l'église catholique à Kinshasa, parce que moko na bango le karaté bazali soutenir sous na ba paroisse Baba Kambebele. Voilà ma kambu oezo le kanakati à la République démocratique du Congo. Moi je crois bien que l'église wana ya sinkwana pona kodi yango ba ko dissoudre yango pona solution ezala nino. Ou bien soki alobi li kambu ba kanye ba tie na prison là na banzi akomona qu'est-ce qui vont se passer, parce que soka zali abe azali sango et pe qui siete que soro sala ba bêtise ba kangayete. Non, la loi reste la loi, ba ko kanga ba okene na yo uzomona nengi ezali dingwana. 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Alors on a koluka na zonga na situation ya Mike Mukebai oyo ba mettre à l'écart na parti ya Moïse Katumbi. Ce sont des gens politiques oyo bazali na malangage ebele. Lelo alobi no boye, lobi alobi no boye. Mais na koluka na cha témoignage na ye ya Mike Mukebai oyo makambu alobaki pona Félix Tshisekedi à l'époque. 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Donc lelo yo a changé ki akomio Félix a komi dictateur. Mais non, ces gens-là bazaba ba politiciens bazali ko utiliser langage propice na intérêt na bango. Or un homme politique atira toujours constant, atira la na vérité na kati nini na ye. Ndengi Étienne so babi ke Étienne Tshisekedi wa mulumba azalaki très puissant, c'est parce que atira la ka constant na nini na ye. Et puis azalaki ko bimate pendant que n'importe quoi. Donc bato bazo ba n'importe quoi bazo na ka intérêt na bango. Lui c'est un homme politique, un homme d'état, azalaki ko loba pona peuple congolais. Mais tous les autres bazali baza hommes. Et puis je ne crois pas que au Congo on peut comptabiliser encore 10 hommes politiques au bazar vraiment na talent mou ya kozala ba politicien. Mais toka situation ndengi ezali koleka bolanda boyoka makamu ndengi ezali koleka oyo isalama
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4: 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Moi-même je l'ai sous-estimé. Nabaki akokabwa na kabila ndeni. Na kolsia lobaki ngo na zongo yango lelo. Capacité d'anticipation et analyse. Donc stratégiquement c'est un bon leader qui se comprend une situation et surtout sa capacité, peut-être certains vont prendre ça pour de la fourberie, sa capacité de savoir faire semblant. Ça, il en a. Ah, ça, mais c'est formidable en politique, c'est une qualité.
3: Très bien.
4: Il a vraiment su faire semblant, hein, courber les chines, et au moment venu, il a frappé, et c'est bon pour le Congo. Les restes, le jugement, le jugement de valeur, il y en a. Mais l'histoire reconnaîtra que ce qui a été fait a été fait bien pour
3: le, également,
4: pour le bien du Congo.
3: Fayoulou également, il a des qualités que tu apprécies.
4: Obi?
3: Fayoulou également, ça a des qualités que tu apprécies.
4: On a des qualités, bongaï naé.
3: Hein?
4: Bongaï.
3: Nazo comprendre l'autre.
4: Bongaï, bongaï.
3: C'est-à-dire?
4: Ngaï, ngaï, ngaï.
3: On a des qualités à Fayoulou.
4: Eh, bongaï.
3: Qualité à malam
4: aussi.
2: Je crois que Mike Mukebai a lobby Oyazalaka Nango Nabanzi à l'époque à l'obaki Nango ben a changé qui langage. C'est pour ça que je dis qu'on n'a pas des hommes politiques. Sauf que l'obaki langage moko approprié, la parole ne s'envole plus et qu'est ce qu'elle sous-souté. Parce que maintenant tout reste dans est enregistré tout. Donc langage wana ya kalawane za la rasouti. Donc je crois que Mike Mukebai lelo a subir conséquence ya likamnaye abimaki wana na Daniel Safou à un certain moment ningolobaki ke batake baluba. Je crois que lelo Safou azali wapi Safou te place azalité. On n'entend même pas parler de Safou alobaka ke ne ko rejoindre nanga lelo Safou azani noté paraît-il que azam maladi sokazande nini bon oyebi boyebi batula ngambo nini bazalaka lelo Mike Mukebai a subir pe conséquences alanda ki mutu akoye ko landate le alanda ki Moïse Katumbi. Moïse Katumbi lelo a beti libanda. Je vais vous dire quelque chose, nakati a partir Moïse Katumbi il y a pas de baluba de kasaye non. Or que Lubumbashi za na nino Moïse Katumbi tu vois c'est pas un Congolais, c'est un tribaliste. Parce que les gens m'ont nié les lots. Moi, je connais Moïse Katumbi depuis les bas âges. Où il y a un Mercedes 300, 100, 113, 117 ou 113. Il y a bleu, il y a Ndekonaye. J'étais encore un gosse. J'avais déjà une maturité. Donc, moi, je connais Katumbi depuis Lubumbashi. Donc, on peut tout parler. Je connais Katumbi. C'est un aventurier. À ça, l'école à menuiserie. Il y a l'école professionnelle à menuiserie. Il y a Ninoté. Vous voyez même quand il veut parler français. On parle français. C'est pour l'éducation pour la Nino. Voilà, Bakambo. La situation de la République démocratique du Congo. Alors, on a causé en Akati à Radio Centrale d'Anvers pour te continuer. Bamasono Nabiso, tu es Eloko Nini et Kosalama. Alors, on a longué dans le moment où on a longué Akati à Internet et à Facebook parce que musique est quand on a Facebook.

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Dans quelques minutes, on va laisser de la place au Radio Kafa.

0: On peut pas te prendre, tu dois t'en rendre compte, Lola. On peut pas te prendre jusqu'au calende grec, Lola.
1: Ha ha ha!